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0: 4 ans qu'on en rêve. Depuis Los Angeles. 4 ans de boulot, de sueur, de souffrance, d'espoir. Alors je vais parler me trimballer à 200 km de Munich pour chaperonner un môme qui m'a demandé un autographe dans un train. Alors quoi, merde?
1: On peut pas le laisser comme ça tout de même.
2: Où est-il, exactement?
1: Près d'un village qui s'appelle Knussen.
2: On ne peut pas abandonner cet enfant. Vous avez déjà sauté en parachute?
1: Non, mais je peux essayer.
0: Qu'est-ce que vous déconnez là? Je peux essayer, elle va se péter les deux jambes en plus.

avec tes robots que tu me faisais le plus chier. Avec tes piles. Les piles allemandes n'allaient pas sur les robots japonais. Je sais même pas si les piles bretonnes allaient sur les robots vergnats.

0: ça, qu'est-ce que je compte faire? Ce que je dois faire est déjà fait. Les barrages, les indiques, les rafles. On a fait des descentes dans tous les meublés, les villas inhabitées. On interroge les maniaques.
1: Quand tu réponds ça aux familles, on t'a jamais claqué la gueule?
0: Je ne négocierai jamais, tu entends? Jamais avec les kidnappeurs. Des fois, ça t'arrange que ce soit un flic honnête, des fois non, ben tant pis.
1: Tu ne raisonnes plus et je te comprends. Tu foutrais tout notre plan en l'air pour récupérer ta fille. Je répète, je te comprends.
2: Et tu es prêt à me couillonner à la première occasion?
0: Oh là là, oui, pas seulement toi. La casquette du préfet, le portefeuille du ministre, tout, tout va y passer, t'entends? Tout, si ça peut m'aider à retrouver Charlotte. Je ne peux pas entendre des conneries pareilles. Monsieur le divisionnaire, merde à la fin! Si les ravisseurs entrent en contact avec vous, je vous donne l'ordre!
3: Ouais, tu sais où tu peux t'écarrer tes ordres, grosse loge!

0: Mireille.
1: Des faux gendarmes, des faux pompiers, un faux barrage de police.
2: Arthur.
1: Oui.
2: Heureusement que tu m'avais dit qu'il n'y avait personne d'autre sur le coup.

0: C'est bon, on a de quoi faire connaissance. Je sais pas pourquoi, mais ça me démange de le balancer. Pour voir.
1: C'est vrai que c'est tentant, puisqu'on est là.
2: Vous n'avez pas le droit.
1: Mais on plaisante, enfin, mais... Un peu de fantaisie. Je trouve qu'il se déroule pas mal.
0: Imagine la place que ça ferait si on suspendait tous les cons.
1: Vaste programme.

0: Ça fait longtemps que j'attends ce moment. Depuis 10 ans exactement. Depuis ce jour où vous avez assassiné mon ami, le colonel von Umsprank.
1: Von
0: Umsprank. Le colonel Hermann von Umsprank. Un Waffen-SS.
1: Je ne vois pas.
0: Mais si. Un grand brun.
1: Je vais vous avouer une chose, Möller. J'ai tué tellement de nazis que je n'ai vraiment pas eu le temps de compter. En revanche, j'y ai pris toujours beaucoup de plaisir.

0: Dis donc, ton pote de l'Allemagne met du poulet dans son couscous?
1: C'est une hérésie, le poulet.
0: Ah, mon pote de Clichy, il en met.
1: C'est un con, ton pote. D'ailleurs, ça m'étonne pas.
0: Ça y est, tu redeviens désagréable.

0: Et Zola, il est verboten aussi?
1: Bien, Zola aussi verboten.
0: Brecht
1: verboten.

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1: André, regarde!
2: Il pleut chez moi, monsieur!
3: Il pleut chez vous? Mais c'est exprès!
2: Mais je vais monter, vous corrigez, monsieur! Je vais monter!
3: Mais bien sûr, montez donc! Espèce de lavette! Dégonflé! Pauvre type! Cornichon!

0: acabó el velorio. 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
1: T'as vu ça? Il passe comme des dieux, ces mecs.
2: Très bien, mais dépêche-toi de les payer. Je te jure, je préfère encore les tuer.
1: Super. Attends. Y'a pas de fermeture éclair?
2: Quoi?
1: Oh non, ils ont oublié les fermetures éclair, je le crois pas. Non, t'as oublié la fermeture éclair.
0: T'as pas dit Jeep?
2: Qu'est-ce qu'il dit là?
1: Non, je sais pas, attends. La fermeture éclair, tu l'as oublié?
0: T'as pas dit Jeep? Donner argent?
1: Non, pas argent. Il me faut le zip, tu comprends ça?
0: T'as pas dit Jeep?
1: Non, attends, y'a pas besoin de dire zip. C'est normal qu'il y ait un zip sur un blouson. Un blouson, ça a toujours un zip, c'est normal.
0: T'as pas dit Jeep?
1: Arrête de me prendre pour un con, hein.
0: Donner argent?
1: Il faut les zip pour ce soir. T'as compris? Capisci?
2: Attends, Eddie, y'en a un qui me regarde bizarrement, alors donne-leur ce qu'ils veulent pour les zip en ce cas.
1: Non mais pas question, je vais pas me laisser enculer, non. Non mais dis donc, ouais. J'ai tout mis dans cette affaire, moi.
2: Tu nous fais chier, Eddie, donne-leur ce qu'ils demandent et on se casse.
0: C'est quoi là? Tout quoi là? Argent! Donnez argent!

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1: Des travaux sont à prévoir sur les grands axes de Haute-Vienne. La route nationale 21 et la 20 sont concernées par des opérations d'entretien jusqu'à vendredi. Des restrictions de circulation sont aussi mises en place sur la RN 141 du 22 avril au 7 mai.

0: Seront installées, mais des ralentissements sont à prévoir aux heures de pointe. Prudence donc sur les routes dans les prochaines semaines. Un projet agrivoltaïque vient d'être validé en Charente malgré les oppositions. Une décision prise par la préfecture en dépit d'un avis défavorable lors de l'enquête publique. Portée par l'entreprise Mana Énergie, le projet envisage 26 000 panneaux solaires sur 22 hectares à Puy-Charenton, sur la commune de Lessac. L'association locale Racine va déposer un recours contentieux au tribunal administratif de Poitiers. La sécurité va être renforcée à Limoges. En déplacement vendredi, le ministre de la Sécurité a annoncé plusieurs mesures. L'État prévoit entre autres une enveloppe de 200 000 euros pour l'installation de nouvelles caméras de vidéoprotection. Mais Jean-Didier Berger venait aussi détailler les grands axes du nouveau projet de loi Riposte. Dans le viseur de ce dispositif notamment, les rodéos urbains, l'usage d'armes, mais aussi le trafic de stupéfiants. Concrètement, cela devrait se traduire par l'augmentation des amendes, de nouveaux outils pour lire les plaques d'immatriculation ou encore l'augmentation du nombre de policiers et de gendarmes. Une ambulance est partie de Limoges samedi vers l'Ukraine. Trois bénévoles de l'association Ukrainka vont livrer 200 kilos de matériel médical et humanitaire sur place. Un périple rendu possible grâce à une vaste collecte de dons. Leur arrivée est prévue pour demain. Deux films tournés en Haute-Vienne sont sélectionnés pour le Festival de Cannes. Ces œuvres se trouvent parmi les prétendants à la Palme d'Or. Le long-métrage Notre Salut d'Emmanuel Mar évoque le comportement des fonctionnaires sous le régime de Vichy. De son côté, le film Histoire de la nuit de Léa Misus est une adaptation du roman de Laurent Mauvignier. C'est une ferme de la Croix sur Gartempe qui a prêté son décor à ce thriller. Le château de Montbrun a trouvé preneur. Le monument historique de Dournazac était en vente depuis plusieurs décennies. On ignore pour le moment l'identité du repreneur ainsi que son projet pour le site. Un mot de sport pour terminer. Le complexe du Chalet à Saint-Junien a accueilli la finale du terroir limousin hier. Le rassemblement Saint-Thierry-la-Perche-Auvézère y a inscrit un doublé face à Ussel. Alors que l'équipe de réserve régionale 1 s'est imposée 19-12 le matin, le groupe A a lui aussi triomphé l'après-midi avec un score de 40-28. Bon lundi à toutes et à tous.
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0: Les filles, votre mère et moi, on va divorcer. Pleurez pas. Je sais que ça fait mal et que c'est difficile à comprendre. Je sais pas ce que votre mère vous a raconté, mais je vais vous expliquer ma version dans des mots que vous comprenez. Je vois que t'as une jolie poupée. C'est à toi, non?
1: Oui.
0: Dis-moi, tu l'aimes, ta poupée?
1: Oui.
0: Oui, tu l'adores?
1: Oui.
0: Ah oui, c'est bien normal. Et si je t'annonçais un jour que tu pourrais plus jamais jouer avec d'autres poupées que celle-là? Qu'est-ce que ça te ferait?
1: Je serais triste.
0: Tu serais triste, c'est sûr. Parce qu'il y a un tas d'autres poupées dans ta chambre. Sauf que si tu joues avec les autres, tu pourras plus toucher à cette poupée-là. Même si celle-là veut plus jouer avec toi depuis un bout de temps. Au fond, vous vivez dans le déni. Il y a d'autres poupées qui te plaisent. Chaque année, il y en a des nouvelles sur le marché. Tu veux une hôtesse de l'air?
1: Ouais.
0: Ou bien une poupée serveuse légèrement grassouillette?
1: Ouais.
0: Ou encore une poupée qui est en fait la meilleure amie de cette poupée-là?
1: Oui.
0: Avouez que ça, ça vous plairait?
1: Ouais.
0: Ou une avec laquelle vous jouez une fois et revoyez jamais?
1: Ouais.
0: Ou disons que votre ami joue avec une poupée un soir et il a besoin de vous pour que vous veniez vous occuper d'une autre poupée. Vous en aviez pas envie, mais vous dites oui parce que votre ami s'abuse et vous voulez pas rester là et laisser l'autre poupée toute seule.
1: Ouais.
0: C'est pour ça que votre maman et moi on divorce. La monogamie, ce n'est pas réaliste.
2: La monogamie, ce n'est pas réaliste.
0: Encore.
2: La monogamie, ce n'est pas réaliste.
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0: Message urgent pour vous.
1: Je vous écoute.
0: Brochant est au courant.
1: Quoi?
0: Pierre Brochant, il est au courant pour sa femme, il arrive chez vous pour tout casser.
2: Bravo, François, bravo.
1: Et qui est à l'appareil?
0: Vous ne me connaissez pas, je suis un ami de Jean-Paul Roussin, il m'a dit de vous dire que Brochant arrivait et qu'il n'était pas seul. Il a trois de ses copains avec lui et ils sont très costauds.
1: Mais il est malade ce type, je suis pas avec sa femme.
0: Vous n'êtes pas avec Madame Brochant?
1: Mais non, elle s'est décommandée.
0: C'est pas ce que Roussin m'a dit. Lui, il m'a bien dit, il est avec Madame Brochant.
1: Mais pas du tout, je suis avec la femme de mon contrôleur fiscal. Un connard qui me persécute depuis des mois. Je suis en train de sauter sa femme. Je ne suis pas du tout avec Madame Brochant.
3: Est-ce que je peux utiliser votre téléphone, s'il vous plaît?
4: Mais...

0: Bonsoir à tous. Le gouvernement cherche à rassurer. La France est prête dans le cas d'une éventuelle épidémie d'antivirus. Le stock de masques est assuré. Mais pour l'instant, la situation n'inspire pas d'inquiétude. Un voyage scruté de près. Le président américain Donald Trump est en Chine dans un climat de tension entre les deux pays. Et puis en foot, ce sera peut-être le match du titre pour le PSG. Les Parisiens affrontent Lens ce soir. Un match nul leur suffit pour être sacrés. Les ministres de la Santé européens réunis cet après-midi pour évoquer l'antivirus, opération de coordination entre Stéphanie Rist et ses homologues du vieux continent. La ministre française de la Santé a par ailleurs été auditionnée ce matin par les parlementaires de la Commission des Affaires Sociales. Elle a assuré qu'à l'heure actuelle, il n'y avait aucune raison de porter un masque, même si la France en a les capacités. Écoutez.
1: Le stock stratégique de l'État est suffisant pour protéger le pays pendant minimum 3 mois en cas de vague épidémique. Encore une fois, je rappelle, c'est pas la situation actuelle. Il est d'ailleurs supérieur à la cible actée en sortie de Covid-19. Notre capacité de production de masques sur le sol français est estimée entre 2,6 et 3,5 milliards de masques par an. Cette capacité de production nationale est suffisante pour faire face à

0: requis la même peine en première instance. La décision de la justice devrait être rendue le 30 novembre. Êtes-vous éligible à l'indemnité carburant pour les grands rouleurs? Un simulateur est mis en ligne aujourd'hui sur le site des impôts. Vous saurez si vous pouvez ou pas bénéficier du coup de pouce de 50 euros. Cette indemnité est destinée aux travailleurs dont le revenu fiscal de référence est inférieur ou égal à 16 880 euros et qui font plus de 15 km par jour. Alors que le conflit au Moyen-Orient se poursuit, l'Agence internationale de l'énergie alerte sur la diminution des réserves pétrolières. L'agence prévient les pertes croissantes d'approvisionnement dans le détroit d'Ormuz épuisent les stocks mondiaux de pétrole à un rythme record. Ce phénomène pourrait annoncer de futures flambées de prix. Pendant ce temps, Donald Trump est en Chine, visite de 2 jours du président américain, au cours de laquelle il rencontrera son homologue chinois, Xi Jinping. Le sommet intervient dans un contexte de rivalité intense entre les deux premières puissances mondiales. Entre la question de Taïwan et les enjeux stratégiques liés à la guerre au Moyen-Orient, les deux pays parleront également de leurs relations communes. Jeanne Biard.
1: Oui, il s'agit surtout de relations commerciales après une année 2025 marquée par une guerre des droits de douane et autres restrictions sur les échanges entre les deux pays. Les chefs d'État devraient tenter de stabiliser la trêve en vigueur depuis octobre dernier, voire conclure de nouveaux accords. Donald Trump sera d'ailleurs accompagné par 17 chefs d'entreprise, principalement du secteur de la tech et des finances, comme Elon Musk, Tim Cook, le patron d'Apple, ou encore Kelly Ortberg, la patronne de Boeing. Le constructeur aérospatial pourrait notamment décrocher un contrat record, selon des médias américains, une commande d'environ 500 avions, 737 MAX et d'une centaine de gros porteurs seraient sur la table.
0: Lors de la dernière visite de Donald Trump en Chine en 2017, l'ensemble des contrats signés représentait 250 milliards de dollars. C'est une page qui se tourne. L'enseigne de chaussures Minelli va définitivement fermer le 30 mai après plus de 50 ans d'existence. Les difficultés de Minelli remontent à plusieurs années. L'entreprise précise que pour les clients qui se rendront dans les magasins d'ici la fermeture, une remise exceptionnelle de 60% sera proposée. Le foot, séance de rattrapage ce soir en Ligue 1. Au programme, 2 affiches décalées de la 29e journée. Brest-Strasbourg dès 19h, match sans enjeu entre Bretons et Alsaciens. Et à 21h, Lens-PSG, affiche de gala entre les 2 meilleures équipes du championnat. Le PSG assurerait définitivement son titre de champion avec le point du match nul. Lens, de son côté, a longtemps rivalisé cette saison. Une concurrence bénéfique et motivante, explique l'entraîneur parisien Luis Enrique.
2: C'est la première fois dans les 3 derniers championnats que j'arrive ici qu'il y a une vraie équipe qui nous met en problème. Ça a été une motivation pendant la saison, mais ça a été très difficile. Ils ont montré leur niveau, ils méritent d'être en Champions League. Ce qu'on va chercher, c'est profiter d'un match de très haut niveau contre une équipe de Champions League. Peut-être c'est un vrai test pour ce qu'il faut affronter dans la partie finale de ce championnat. Et félicitations à le coach Pierre Sage pour la manière dont leur équipe joue.
0: Lance PSG à 21h.

0: crois que c'est la dysenterie.
1: Pourquoi t'appelles pas ça la chiasse?
2: Ah, parce que la chiasse, ça veut dire la courante. Ça veut dire la pétoche. La dysenterie, c'est technique. C'est dans les manuels.
0: On serait pas un peu con, toi, des fois?

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1: Des travaux sont à prévoir sur les grands axes de Haute-Vienne. La route nationale 21 et la 20 sont concernées par des opérations d'entretien jusqu'à vendredi. Des restrictions de circulation sont aussi mises en place sur la RN 141 du 22 avril au 7 mai. Le but, réparer la chaussée entre les échangeurs 62 et 65. Des déviations seront installées, mais des ralentissements sont à prévoir aux heures de pointe. Prudence donc sur les routes dans les prochaines semaines. Un projet agrivoltaïque vient d'être validé en Charente malgré les oppositions. Une décision prise par la préfecture en dépit d'un avis défavorable lors de l'enquête publique. Porté par l'entreprise Mana Energy, le projet envisage 26 000 panneaux solaires sur 22 hectares à Puy-Charenton, sur la commune de Lessac. L'association locale Racine va déposer un recours contentieux au tribunal administratif de Poitiers. La sécurité va être renforcée à Limoges. En déplacement vendredi, le ministre de la Sécurité a annoncé plusieurs mesures. L'État prévoit entre autres une enveloppe de 200 000 euros pour l'installation de nouvelles caméras de vidéoprotection. Mais Jean-Didier Berger venait aussi détailler les grands axes du nouveau projet de loi Riposte. Dans le viseur de ce dispositif notamment, les rodéos urbains, l'usage d'armes, mais aussi le trafic de stupéfiants. Concrètement, cela devrait se traduire par l'augmentation des amendes, de nouveaux outils pour lire les plaques d'immatriculation ou encore l'augmentation du nombre de policiers et de gendarmes. Une ambulance est partie de Limoges samedi vers l'Ukraine. Trois bénévoles de l'association Ukrainka vont livrer 200 kilos de matériel médical et humanitaire sur place. Un périple rendu possible grâce à une vaste collecte de dons. Leur arrivée est prévue pour demain. Deux films tournés en Haute-Vienne sont sélectionnés pour le Festival de Cannes. Ces œuvres se trouvent parmi les prétendants à la Palme d'Or. Le long-métrage Notre Salut d'Emmanuel Marr évoque le comportement des fonctionnaires sous le régime de Vichy. De son côté, le film Histoire de la nuit de Léa Misus est une adaptation du roman de Laurent Mauvignier. C'est une ferme de la Croix sur Gartempe qui a prêté son décor à ce thriller. Le château de Montbrun a trouvé preneur. Le monument historique de Dournazac était en vente depuis plusieurs décennies. On ignore pour le moment l'identité du repreneur ainsi que son projet pour le site. Un mot de sport pour terminer. Le complexe du Chalet à Saint-Junien a accueilli la finale du terroir limousin hier. Le rassemblement Saint-Thierry-la-Perche-Auvézère y a inscrit un doublé face à Ussel. Alors que l'équipe de réserve régionale 1 s'est imposée 19-12 le matin, le groupe A a lui aussi triomphé l'après-midi avec un score de 40-28. Bon lundi à toutes et à tous.

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0: en cas de nouvelle épidémie. Les Français sont inquiets. 53% d'entre eux ne font pas confiance au gouvernement pour gérer le virus, selon le sondage IFOP. Pourtant, selon l'épidémiologiste Antoine Flahaut, les autorités ont bien réagi après l'apparition du foyer d'antivirus. Écoutez.
1: C'est une réaction très rapide des autorités, pas simplement françaises. Les autorités espagnoles ont été absolument remarquables. L'OMS a réagi très tôt et a dépêché son directeur général sur place pour superviser les opérations de désembarquement. Donc oui, on peut dire que par ailleurs, que la France sait réagir. Elle a une structure qui l'aide par sa centralisation dans ce type de crise, et donc elle sait réagir de façon particulièrement homogène et efficace, oui.
0: Selon le gouvernement, la France dispose d'un stock suffisant de masques pour tenir 3 mois en cas d'épidémie. À Bordeaux, 1700 personnes étaient confinées sur un paquebot hier, la faute à une épidémie de gastro-entérite. Environ 80 passagers et membres du personnel touchés. L'isolement va se poursuivre pour les malades. L'équipe médicale du bateau de croisière les prend en charge. Les personnes non symptomatiques, elles, peuvent débarquer. Il n'existe aucun lien avec l'antivirus. Il est accusé de viol ou d'agression sexuelle sur 18 enfants. Un babysitter mis en examen dans le Nord, à Lille et son agglomération. Le suspect a déjà été condamné par le passé pour des violences sexuelles sur un enfant qu'il gardait à Nice. Condamné à 5 ans de détention en 2020, il est ressorti avec une interdiction d'exercer une activité en lien avec les mineurs. Il a pourtant multiplié les missions de garde d'enfants. Dans l'Oise, un bébé est retrouvé avec plus de 2 grammes d'alcool dans le sang après une journée à la crèche. L'établissement fait l'objet d'une fermeture administrative temporaire. Une enquête préliminaire contre X a été ouverte. 7 ans de prison et 300 000 euros d'amende requis contre Nicolas Sarkozy, jugé en appel pour le financement libyen présumé de sa campagne de 2007. Le parquet national financier avait requis la même peine en première instance. Selon les procureurs, Nicolas Sarkozy a conclu un accord avec le dirigeant libyen de l'époque, Muammar Kadhafi, afin de percevoir des financements occultes. Après les réquisitions, l'avocat de Nicolas Sarkozy, Christophe Ingrin, a une nouvelle fois clamé l'innocence de son client.
2: Les réquisitions du parquet général sont strictement identiques à celles du parquet national financier. Nous démontrerons dans 15 jours, lors de nos plaidoiries, la parfaite innocence de Nicolas Sarkozy. Il n'y a pas d'argent dans sa campagne, il n'y a pas d'argent dans son patrimoine, pas d'argent libyen. Et pour cause, il n'y a pas eu de financement de la campagne électorale de Nicolas Sarkozy par la Libye. Il n'y a pas eu d'enrichissement de Nicolas Sarkozy à cause de la Libye. Nicolas Sarkozy est innocent, son élection n'a pas été biaisée. Et je le redis, Nicolas Sarkozy est innocent et nous le démontrerons dans 15 jours.
0: Contre Claude Guéant, l'avocat général demande 6 ans d'emprisonnement et 100 000 euros d'amende ainsi que la confiscation de l'un de ses appartements. La décision de la justice devrait être rendue le 30 novembre. Un honneur comme j'en ai peu connu, les mots de Donald Trump en Chine. Le président américain a été reçu par son homologue Xi Jinping qui lui

0: La Super Coupe, on a gagné l'Intercontinental aussi et voilà, le 30 mai on a quelque chose de grand pour tous les fans du Paris Saint-Germain.
1: Et on disputait également une autre rencontre comptant pour la 29e journée hier soir. Brest a perdu 2-1 sur la pelouse de Strasbourg. Et puis la circulation est dense aujourd'hui sur les routes pour le week-end de l'Ascension. Bison futé, voie rouge sur le nord-ouest dans le sens des départs. Partout ailleurs, c'est orange. Prudence. Voilà pour l'info, excellente matinée.

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0: trop diversifié. Il est 9h. 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
1: Des travaux sont à prévoir sur les grands axes de Haute-Vienne. La route nationale 21 et la 20 sont concernées par des opérations d'entretien jusqu'à vendredi. Des restrictions de circulation sont aussi mises en place sur la RN 141 du 22 avril au 7 mai. Le but, réparer la chaussée entre les échangeurs 62 et 65. Des déviations seront installées, mais des ralentissements sont à prévoir aux heures de pointe. Prudence donc sur les routes dans les prochaines semaines. Un projet agrivoltaïque vient d'être validé en Charente malgré les oppositions. Une décision prise par la préfecture en dépit d'un avis défavorable lors de l'enquête publique. Portée par l'entreprise Mana Energy, le projet envisage 26 000 panneaux solaires sur 22 hectares à Puy-Charenton, sur la commune de Lessac. L'association locale Racine va déposer un recours contentieux au tribunal administratif de Poitiers. La sécurité va être renforcée à Limoges. En déplacement vendredi, le ministre de la Sécurité a annoncé plusieurs mesures. L'État prévoit entre autres une enveloppe de 200 000 euros pour l'installation de nouvelles caméras de vidéoprotection. Mais Jean-Didier Berger venait aussi détailler les grands axes du nouveau projet de loi Riposte. Dans le viseur de ce dispositif notamment, les rodéos urbains, l'usage d'armes, mais aussi le trafic de stupéfiants. Concrètement, cela devrait se traduire par l'augmentation des amendes, de nouveaux outils pour lire les plaques d'immatriculation ou encore l'augmentation du nombre de policiers et de gendarmes. Une ambulance est partie de Limoges samedi vers l'Ukraine. Trois bénévoles de l'association Ukrainka vont livrer 200 kilos de matériel médical et humanitaire sur place. Un périple rendu possible grâce à une vaste collecte de dons. Leur arrivée est prévue pour demain. Deux films tournés en Haute-Vienne sont sélectionnés pour le Festival de Cannes. Ces œuvres se trouvent parmi les prétendants à la Palme d'Or. Le long-métrage Notre Salut d'Emmanuel Mar évoque le comportement des fonctionnaires sous le régime de Vichy. De son côté, le film Histoire de la nuit de Léa Misus est une adaptation du roman de Laurent Mauvignier. C'est une ferme de la Croix-sur-Gartempe qui a prêté son décor à ce thriller. Le château de Montbrun a trouvé preneur. Le monument historique de Dournazac était en vente depuis plusieurs décennies. On ignore pour le moment l'identité du repreneur ainsi que son projet pour le site. Un mot de sport pour terminer. Le complexe du Chalet à Saint-Junien a accueilli la finale du terroir limousin hier. Le rassemblement Saint-Thierry-la-Perche-Auvézère y a inscrit un doublé face à Ussel. Alors que l'équipe de réserve régionale 1 s'est imposée 19-12 le matin, le groupe A a lui aussi triomphé l'après-midi avec un score de 40-28. Bon lundi à toutes et à tous.

0: 4 ans qu'on en rêve, depuis Los Angeles. 4 ans de boulot, de sueur, de souffrance, d'espoir. Alors je vais parler me trimballer à 200 km de Munich pour chaperonner un monde qui m'a demandé un autographe dans un train. Alors quoi, merde?
1: On peut pas le laisser comme ça tout de même.
2: Où est-il, exactement?
1: Près d'un village qui s'appelle Knussen.
2: On ne peut pas abandonner cet enfant. Vous avez déjà sauté en parachute?
1: Non, mais je peux essayer.
0: Qu'est-ce que vous déconnez là? Je peux essayer, elle va se péter les deux jambes en plus.

pas que tes robots que tu me faisais le plus chier. Avec tes piles. Les piles allemandes n'allaient pas sur les robots japonais. Je sais même pas si les piles bretonnes allaient sur les robots auvergnats.

0: ménisque, tout, tout va y passer, t'entends? Tout, si ça peut m'aider à retrouver Charlotte. Je ne peux pas entendre des conneries pareilles. Monsieur le divisionnaire, merde à la fin! Si les ravisseurs entrent en contact avec vous, je vous donne l'ordre.
1: Ouais, tu sais où tu peux t'écarrer tes ordres, grosse loge.

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1: Il est 10h.
2: Bonjour à tous. Les résultats des cas contacts français du foyer d'antivirus attendus aujourd'hui.

0: C'est bon, on a de quoi faire connaissance. Je sais pas pourquoi, mais ça me démange de le balancer. Pour voir.
1: C'est vrai que c'est tentant, puisqu'on est là.
2: Vous n'avez pas le droit.
1: Mais on plaisante, enfin, mais... Un peu de fantaisie. Je trouve qu'il se débrouille pas mal.
0: Imagine la place que ça ferait si on suspendait tous les cons.
1: Vaste programme.

0: Le conflit au Moyen-Orient se poursuit. Un navire a été pris d'assaut par des personnes non autorisées au large des Émirats Arabes Unis, indique l'agence maritime britannique. Le bateau fait maintenant route vers les eaux iraniennes. Que s'est-il passé dans une micro-crèche de l'Oise? Au mois de mars, des parents ont récupéré leur bébé de 21 mois alcoolisé après une journée dans l'établissement. La fillette avait plus de 2 grammes d'alcool dans le sang. Les parents ont déposé plainte et une enquête contre X a été ouverte. La micro-crèche fait depuis l'objet d'une fermeture administrative temporaire. Un nouveau candidat à la primaire de la gauche pour la présidentielle, le député écologiste Benjamin Lucas. Il dit vouloir porter le cri de colère et d'espoir de la génération Nouveau Front Populaire. La chef de file des écologistes Marine Tondelier et le député ex-insoumis François Ruffin ont aussi annoncé leur candidature. La marche arrière des États-Unis, ils renoncent à demander une caution aux supporters de certains pays en développement qualifiés pour la Coupe du Monde. Une caution de 5 000 à 15 000 dollars était demandée pour obtenir un visa, somme remboursable à leur retour au pays. La mesure a finalement été mise de côté. Et justement, on connaît les artistes qui assureront le spectacle lors de la mi-temps de la finale de la Coupe du Monde. Madonna, Shakira et le groupe de K-pop BTS seront sur scène. Une prestation inspirée du Super Bowl. Rendez-vous le 19 juillet à New York. Et puis la circulation est dense aujourd'hui sur les routes pour le week-end de l'Ascension. Bison futé, voie rouge sur le nord-ouest dans le sens des départs. Partout ailleurs, c'est orange. Prudence et patience au volant. Voilà pour l'info, excellente matinée.
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0: Ça fait longtemps que j'attends ce moment. Depuis 10 ans exactement. Depuis ce jour où vous avez assassiné mon ami, le colonel von Umsprank.
1: Von
0: Umsprank. Le colonel Hermann von Umsprank. Un Waffen-SS.
1: Je ne vois pas.
0: Mais si. Un grand brun.
1: Je vais vous avouer une chose, Möller. J'ai tué tellement de nazis que je n'ai vraiment pas eu le temps de compter.

0: Dis donc, ton pote de l'Allemagne met du poulet dans son couscous?
1: C'est une hérésie, le poulet.
0: Ah, mon pote de Clichy, il en met.
1: C'est un con, ton pote. D'ailleurs, ça m'étonne pas.
0: Ça y est, tu redeviens désagréable.

0: Il pleut chez moi, monsieur.
1: Il pleut chez vous? Mais c'est exprès.
0: Mais je vais monter, vous corrigez, monsieur. Je vais monter.
1: Mais bien sûr, montez donc. Espèce de lavette. Dégonflé. Pauvre type. Cornichon.

0: 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Il est midi.
1: Bonjour à tous. Tous les cas contacts testés négatifs à l'antivirus, annonce de la ministre de la Santé, alors que 26 personnes en France sont concernées. Ces résultats confirment qu'elles n'ont pas pu contaminer d'autres personnes. Stéphanie Rist précise que ces cas contacts resteront isolés à l'hôpital et seront testés tous les 3 jours. Le gouvernement ne communiquera plus sur ces tests, sauf en cas de résultats positifs. 10 ans après le drame, le parquet demande un non-lieu sur le crash d'Egypt Air. En mai 2016, un vol Paris-Le Caire s'était abîmé dans la Méditerranée. Les 66 personnes à bord, dont 15 Français, sont décédées. Selon le parquet, l'enquête n'a pas permis de caractériser d'autres fautes que celles des membres d'équipage, tous décédés, justifiant la demande d'un non-lieu. Alors que les parties civiles réclament la mise en examen de la compagnie aérienne, la décision est désormais entre les mains des juges d'instruction. Un nouveau candidat à la primaire de la gauche pour la présidentielle, le député écologiste Benjamin Lucas. Il dit vouloir porter le cri de colère et d'espoir de la génération Nouveau Front Populaire. Une disparition inquiétante dans le Val-de-Marne. Une jeune fille de 10 ans est portée disparue depuis samedi dernier. La police a lancé un appel à témoins. Elle précise que l'enfant est illettré et ne connaîtra pas son identité légale ni sa date de naissance. Des partenaires, pas des rivaux. C'est ainsi que le président chinois veut développer la relation entre son pays et les États-Unis. Xi Jinping reçoit jusqu'à demain Donald Trump. Le président américain reçu avec les honneurs, mais aussi avec des avertissements sur la question de Taïwan, la plus importante dans les relations sino-américaines, selon Xi Jinping. Et puis quelle équipe pour la Coupe du Monde de foot? Didier Deschamps présente ce soir la liste des joueurs sélectionnés pour partir en Amérique du Nord cet été. Annonce aux 20h de TF1, 24 ou 25 joueurs devraient être convoqués. Ils seront réunis fin mai avant de jouer 2 matchs de préparation face à la Côte d'Ivoire à Nantes et l'Irlande du Nord à Lille, puis de s'envoler vers les États-Unis. Voilà pour l'info, passez une excellente journée à notre écoute.
2: T'as vu ça? On passe comme des dieux, ces mecs.
3: Très bien, mais dépêche-toi.

Bonjour à tous. Tous les cas contacts testés négatifs à l'antivirus, annonce de la ministre de la Santé, alors que 26 personnes en France sont concernées. Ces résultats confirment

0: faute que celle des membres d'équipage, tous décédés, justifiant la demande d'un non-lieu. Alors que les parties civiles réclament la mise en examen de la compagnie aérienne, la décision est désormais entre les mains des juges d'instruction. Un nouveau candidat à la primaire de la gauche pour la présidentielle, le député écologiste Benjamin Lucas. Il dit vouloir porter le cri de colère et d'espoir de la génération Nouveau Front Populaire. Une disparition inquiétante dans le Val-de-Marne. Une jeune fille de 10 ans est portée disparue depuis samedi dernier. La police a lancé un appel à témoins. Elle précise que l'enfant est illettré et ne connaîtra pas son identité légale ni sa date de naissance. Des partenaires, pas des rivaux. C'est ainsi que le président chinois veut développer la relation entre son pays et les États-Unis. Xi Jinping reçoit jusqu'à demain Donald Trump. Le président américain reçu avec les honneurs, mais aussi avec des avertissements sur la question de Taïwan, la plus importante dans les relations sino-américaines, selon Xi Jinping. Et puis quelle équipe pour la Coupe du Monde de foot? Didier Deschamps présente ce soir la liste des joueurs sélectionnés pour partir en Amérique du Nord cet été. Annonce aux 20h de TF1. 24 ou 25 joueurs devraient être convoqués. Ils seront réunis fin mai avant de jouer deux matchs de préparation face à la Côte d'Ivoire à Nantes et l'Irlande du Nord à Lille, puis de s'envoler vers les États-Unis. Voilà pour l'info. Passez une excellente journée à notre écoute.
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1: Des travaux sont à prévoir sur les grands axes de Haute-Vienne. La route nationale 21 et la 20 sont concernées par des opérations d'entretien jusqu'à vendredi. Des restrictions de circulation sont aussi mises en place sur la RN 141 du 22 avril au 7 mai. Le but, réparer la chaussée entre les échangeurs 62 et 65. Des déviations seront installées, mais des ralentissements sont à prévoir aux heures de pointe. Prudence donc sur les routes dans les prochaines semaines. Un projet agrivoltaïque vient d'être validé en Charente malgré les oppositions. Une décision prise par la préfecture en dépit d'un avis défavorable lors de l'enquête publique. Porté par l'entreprise Mana Énergie, le projet envisage 26 000 panneaux solaires sur 22 hectares à Puy-Charenton, sur la commune de Lessac. L'association locale Racine va déposer un recours contentieux au tribunal administratif de Poitiers. La sécurité va être renforcée à Limoges. En déplacement vendredi, le ministre de la Sécurité a annoncé plusieurs mesures. L'État prévoit entre autres une enveloppe de 200 000 euros pour l'installation de nouvelles caméras de vidéoprotection. Mais Jean-Didier Berger venait aussi détailler les grands axes du nouveau projet de loi Riposte. Dans le viseur de ce dispositif notamment, les rodéos urbains, l'usage d'armes, mais aussi le trafic de stupéfiants. Concrètement, cela devrait se traduire par l'augmentation des amendes, de nouveaux outils pour lire les plaques d'immatriculation ou encore l'augmentation du nombre de policiers et de gendarmes. Une ambulance est partie de Limoges samedi vers l'Ukraine. Trois bénévoles de l'association Ukrainka vont livrer 200 kilos de matériel médical et humanitaire sur place. Un périple rendu possible grâce à une vaste collecte de dons. Leur

0: mais aussi avec des avertissements sur la question de Taïwan, la plus importante dans les relations sino-américaines, selon Xi Jinping. Et puis, quelle équipe pour la Coupe du Monde de foot? Didier Deschamps présente ce soir la liste des joueurs sélectionnés pour partir en Amérique du Nord cet été, annonce aux 20h de TF1. 24 ou 25 joueurs devraient être convoqués. Ils seront réunis fin mai avant de jouer deux matchs de préparation face à la Côte d'Ivoire à Nantes et l'Irlande du Nord à Lille, puis de s'envoler vers les États-Unis. Voilà pour l'info, passez une excellente journée à notre écoute.
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0: C'est bien au monsieur anglais du sixième que j'ai l'honneur de parler.
1: Oui.
0: Je suis à bout, monsieur. Qu'est-ce qui se passe chez vous?
2: Il se passe que je vous emmerde, monsieur. Vous, votre affreux boudin de femme, et votre sale chat.
0: Oh! Vous savez à qui vous parlez?
2: Au gros tas que je croise tous les jours dans l'escalier.

0: Bonjour à tous. Les cas contacts français négatifs à l'antivirus. La ministre de la Santé dévoile les résultats des derniers tests effectués. Stéphanie Rist précise que les 26 Français resteront isolés à l'hôpital avec des tests tous les 3 jours. Le gouvernement ne communiquera plus sur ces tests, sauf en cas de résultats positifs. Il confirme que le virus ne circule pas sur le territoire. Pendant ce temps, l'Union européenne active une procédure d'information. La présidence chypriote de l'UE ouvre la réponse intégrée de crise politique du Conseil, dispositif censé faciliter l'échange d'informations entre États membres. Il doit permettre de suivre au mieux l'épidémie. Et de 4, Benjamin Lucas officialise sa candidature à la primaire de la gauche. Le député Génération qui fera donc face à Marine Tondelier, François Ruffin et Clémentine Autain. Le vote est prévu en octobre, mais le processus est déjà compromis par la participation certaines des socialistes. Le secrétaire du parti Olivier Faure souhaite y prendre part, tandis que le chef des députés PS Boris Vallaud a quitté la direction en protestation. Plusieurs civils blessés en Israël. Le Hezbollah a lancé une attaque de drones sur le territoire. Malgré la trêve en cours depuis le mois d'avril, les frappes se poursuivent entre les deux parties. Hier, l'armée israélienne a intensifié ses frappes sur le sud du Liban. Au moins 22 personnes sont mortes. Une rencontre au sommet entre les deux plus grandes puissances mondiales. Donald Trump a rencontré à Pékin son homologue chinois Xi Jinping. Le président américain s'est dit impressionné par le faste de l'accueil qu'il a reçu. Il plaide pour construire une relation forte avec la Chine, alors que les sujets de désaccord ne manquent pas, notamment sur la question de Taïwan. Xi Jinping prévient que la question de Taïwan est la plus importante dans les relations sino-américaines. Et puis elle n'avait pas défilé depuis 2 ans, la technoparade de retour à Paris cette année, annulée en 2024 en raison des JO, puis l'an dernier pour des raisons financières. L'événement musical sera à nouveau dans les rues de la capitale le 19 septembre. L'année 2023, qui marquait les 25 ans de la manifestation, avait rassemblé 400 000 personnes. Bonne journée à tous.
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0: une hôtesse de l'air?
1: Ouais.
0: Ou bien une poupée serveuse légèrement grassouillette?
1: Ouais.
0: Ou encore une poupée qui est en fait la meilleure amie de cette poupée-là?
1: Oui.
0: Avouez que ça vous plairait?
1: Ouais.
0: Ou une avec laquelle vous jouez une fois et revoyez jamais?
1: Ouais.
0: Ou disons que votre ami joue avec une poupée un soir et il a besoin de vous pour que vous veniez vous occuper d'une autre poupée. Vous en aviez pas envie, mais vous dites oui parce que votre ami s'abuse et vous voulez pas rester là et laisser l'autre poupée toute seule.
1: Ouais.
0: C'est pour ça que votre maman et moi on divorce. La monogamie, ce n'est pas réaliste.
2: La monogamie, ce n'est pas réaliste.
0: Encore.
2: La monogamie, ce n'est pas réaliste.

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1: Il est 14h.
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0: assure qu'aucun autre enfant n'est concerné. L'établissement est fermé jusqu'à nouvel ordre. Tous les tests sont négatifs. Le gouvernement confirme que les Français ayant été au contact de la patiente touchée par l'antivirus n'ont pas pu transmettre la maladie à d'autres personnes avant d'être confinés. Ils restent à l'isolement à l'hôpital avec des tests tous les 3 jours jusqu'à la fin de la période d'incubation. La ministre de la Santé Stéphanie Rist précise qu'elle ne communiquera plus sur les résultats de leurs tests, sauf s'ils sont positifs. Pendant ce temps, 6 passagers du MV Ondius sont en route pour l'Australie. Ils ont décollé ce matin des Pays-Bas où ils étaient arrivés par le paquebot de croisière. Aucun d'entre eux ne présentait de symptômes et leurs tests se sont avérés négatifs. L'avion atterrira demain sur une base de l'armée de l'air. Les 6 passagers resteront au moins 3 semaines dans un centre de quarantaine. 221 nouvelles communes reconnues en état de catastrophe naturelle. Ça concerne des épisodes de sécheresse et des inondations en 2025 et début 2026. L'arrêté paru aujourd'hui au journal officiel va permettre aux habitants touchés de solliciter une prise en charge par leurs assurances. Au moins 4 morts après d'importantes frappes russes sur Kiev. La capitale ukrainienne a été visée la nuit dernière. Un nouveau corps a été découvert sous les décombres ce matin. Son identité est encore inconnue. 44 personnes ont également été blessées. Et puis la performance française à l'Eurovision dévoilée ce soir à l'occasion de la 2e demi-finale. Monroe va interpréter son titre « Regarde » avec la scénographie complète prévue pour la finale samedi. La candidate française est d'ores et déjà qualifiée puisque la France fait partie des plus gros financeurs de l'événement. 15 pays s'affrontent ce soir pour une place en finale. Bon après-midi à tous.
1: 4 ans qu'on en rêve, depuis Los Angeles. 4 ans de boulot, de sueur, de souffrance, d'espoir. Alors je vais pas aller me trimballer à 200 km de Munich pour chaperonner un monde qui m'a demandé un autographe dans un train. Alors quoi, merde ?
2: On peut pas le laisser comme ça tout de même.
3: Où est-il, exactement ?
2: Près d'un village qui s'appelle Knussen.
3: On ne peut pas abandonner cet enfant. Vous avez déjà sauté en parachute ?
2: Non, mais je peux essayer.
1: Qu'est-ce que vous déconnez là ? Je peux essayer, elle va se péter les deux jambes en plus.

0: ce qu'on peut faire. Ce que je dois faire est déjà fait. Les barrages, les syndics, les rafles. On a fait des descentes dans tous les meublés, les villas inhabitées. On interroge les maniaques.
1: Quand tu réponds ça aux familles, on t'a jamais claqué la gueule?
0: Je ne négocierai jamais, tu entends? Jamais avec les kidnappeurs. Des fois, ça t'arrange que ce soit un flic honnête, des fois non, ben tant pis.
1: Tu ne raisonnes plus, je te comprends. Tu foutrais tout notre plan en l'air pour récupérer ta fille. Je répète, je te comprends.
2: Et tu es prêt à me couillonner à la première occasion?
0: Oh là là, oui, pas seulement toi. La casquette du préfet, le portefeuille du ministre, tout, tout va y passer, t'entends? Tout, si ça peut m'aider à retrouver Charlotte. Je ne peux pas entendre des conneries pareilles. Monsieur le divisionnaire, merde à la fin! Si les ravisseurs entrent en contact avec vous, je vous donne l'ordre!
1: Ouais, tu sais où tu peux t'écarrer tes ordres, qu'on se loge!

0: Un nouveau corps a été découvert sous les décombres ce matin. Son identité est encore inconnue. 44 personnes ont également été blessées. Et puis la performance française à l'Eurovision dévoilée ce soir à l'occasion de la deuxième demi-finale. Monroe va interpréter son titre « Regarde » avec la scénographie complète prévue pour la finale samedi. La candidate française est d'ores et déjà qualifiée puisque la France fait partie des plus gros financeurs de l'événement. 15 pays s'affrontent ce soir pour une place en finale. Bon après-midi à tous.
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1: Il est 15h.
2: Bonjour à tous. Les résultats des cas contacts français du foyer d'Antavirus. Les 26 personnes ont toutes été testées négatives. Elles n'ont aucun symptôme. Par précaution, elles restent hospitalisées et seront encore testées 3 fois par semaine. Une nouvelle réunion de coordination interministérielle était organisée ce matin en visioconférence. Restrictions levées pour le paquebot touché par une épidémie de gastro-entérite. Les autorités avaient interdit aux passagers de descendre à quai lors de l'escale de la croisière à Bordeaux hier. Décision prise dans le contexte sanitaire incertain. Après confirmation qu'il s'agissait d'une simple gastro sans lien avec l'antavirus, le bateau pourra repartir ce soir vers l'Espagne comme initialement prévu. 3 mineurs placés en détention provisoire pour des violences sur un autre adolescent. Les collégiens âgés de 14 à 16 ans sont accusés d'avoir enlevé et roué de coups un adolescent de 15 ans. Ça s'est passé lundi à Mulhouse. La victime avait été conduite de force dans un sous-sol, menacée avec un taser et frappée. Un quatrième suspect est toujours recherché. Partie de cache-cache à haut risque à Toulouse, un cobra royal est toujours recherché. Les pompiers et les gendarmes sont activement mobilisés pour retrouver le serpent venimeux aperçu pour la dernière fois mardi soir dans la métropole. La préfecture précise que le reptile ne va pas chercher à s'approcher des humains. Une enquête est en cours pour déterminer l'origine de l'animal interdit en France. Une bonne rencontre. La Maison-Blanche se félicite de la visite de Donald Trump en Chine. Le président américain reçu par son homologue Xi Jinping. Les deux parties ont discuté des moyens de renforcer la coopération économique entre les deux pays, précise l'administration américaine. Et puis des superstars pour la finale de la Coupe du monde de foot. Les États-Unis, pays hôte, prévoient un spectacle pendant la mi-temps à l'image du halftime show du Super Bowl. Son organisation a été confiée à Chris Martin, le chanteur de Coldplay. Il annonce aujourd'hui que Madonna, Shakira et BTS seront sur scène. La finale aura lieu le 19 juillet à New York. Bon après-midi à tous.
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0: Bonjour à tous. Les résultats des cas contacts français du foyer d'Antavirus. Les 26 personnes ont toutes été testées négatives. Elles n'ont aucun symptôme. Par précaution, elles restent hospitalisées et seront encore testées 3 fois par semaine. Une nouvelle réunion de coordination interministérielle était organisée ce matin en visioconférence. Restrictions levées pour le paquebot touché par une épidémie de gastro-entérite. Les autorités avaient interdit aux passagers de descendre à quai lors de l'escale de la croisière à Bordeaux hier. Décision prise dans le contexte sanitaire incertain. Après confirmation qu'il s'agissait d'une simple gastro sans lien avec l'antavirus, le bateau pourra repartir ce soir vers l'Espagne comme initialement prévu. 3 mineurs placés en détention provisoire pour des violences sur un autre adolescent. Les collégiens âgés de 14 à 16 ans sont accusés d'avoir enlevé et roué de coups un adolescent de 15 ans. Ça s'est passé lundi à Mulhouse. La victime avait été conduite de force dans un sous-sol, menacée avec un taser et frappée. Un quatrième suspect est toujours recherché. Parti de cache-cache à haut risque à Toulouse, un cobra royal est toujours recherché. Les pompiers et les gendarmes sont activement mobilisés pour retrouver le serpent venimeux, aperçu pour la dernière fois mardi soir dans la métropole. La préfecture précise que le reptile ne va pas chercher à s'approcher des humains. Une enquête est en cours pour déterminer l'origine de l'animal interdit en France. Une bonne rencontre, la Maison-Blanche se félicite de la visite de Donald Trump en Chine. Le président américain reçu par son homologue Xi Jinping. Les deux parties ont discuté des moyens de renforcer la coopération économique entre les deux pays, précise l'administration américaine. Et puis des superstars pour la finale de la Coupe du monde de foot. Les États-Unis, pays hôte, prévoient un spectacle pendant la mi-temps à l'image du halftime show du Super Bowl. Son organisation a été confiée à Chris Martin, le chanteur de Coldplay. Il annonce aujourd'hui que Madonna, Shakira et BTS seront sur scène. La finale aura lieu le 19 juillet à New York. Bon après-midi à tous.
1: Dites-moi, plus personne ne me parle d'oseille ?
2: Vous ne semblez pas avoir bien compris. Il ne s'agissait pas de choisir entre la médaille et l'oseille, mais entre la médaille et la tôle. Moi, je vous aurais foutu dedans. À perpète, en haute surveillance.
1: Vous savez quelle différence il y a entre un con et un voleur ?
2: Non.
1: Un voleur, de temps en temps, ça se repose.

0: connaissance. Je sais pas pourquoi, mais ça me démange de le balancer. Pour voir.
1: C'est vrai que c'est tentant, puisqu'on est là.
2: Vous n'avez pas le droit.
1: Mais on plaisante, enfin, mais... Un peu de fantaisie. Je trouve qu'il se déroule pas mal.
0: Imagine la place que ça ferait si on suspendait tous les cons.
1: Vaste programme.

0: Ça fait longtemps que j'attends ce moment. Depuis 10 ans exactement. Depuis ce jour où vous avez assassiné mon ami, le colonel von Umsprank.
1: Von
0: Umsprank. Le colonel Hermann von Umsprank. Un Waffen-SS.
1: Je ne vois pas.
0: Mais si. Un grand brun.
1: Je vais vous avouer une chose, Möller. J'ai tué tellement de nazis que je n'ai vraiment pas eu le temps de compter. En revanche, j'y ai pris toujours beaucoup de plaisir.

0: Dis donc, ton pote de l'Allemagne met du poulet dans son couscous?
1: C'est une hérésie, le poulet.
0: Ah, mon pote de Clichy, il en met.
1: C'est un con, ton pote. D'ailleurs, ça m'étonne pas.
0: Ça y est, tu redeviens désagréable.

Bonjour à tous. Les résultats des cas contacts français du foyer d'Antavirus. Les 26 personnes ont toutes été testées négatives. Elles n'ont aucun symptôme. Par précaution, elles restent hospitalisées et seront encore testées 3 fois par semaine. Une nouvelle réunion de coordination interministérielle était organisée ce matin en visioconférence. Restrictions levées pour le paquebot touché par une épidémie de gastro-entérite. Les autorités avaient interdit aux passagers de descendre à quai lors de l'escale de la croisière à Bordeaux hier. Décision prise dans le contexte sanitaire incertain. Après confirmation qu'il s'agissait d'une simple gastro sans lien avec l'antavirus, le bateau pourra repartir ce soir vers l'Espagne comme initialement prévu. 3 mineurs placés en détention provisoire pour des violences sur un autre adolescent. Les collégiens âgés de 14 à 16 ans sont accusés d'avoir enlevé et roué de coups un adolescent de 15 ans. Ça s'est passé lundi à Mulhouse. La victime avait été conduite de force dans un sous-sol menacé avec un taser et frappé. Un quatrième suspect est toujours recherché. Parti de cache-cache à haut risque à Toulouse, un cobra royal est toujours recherché. Les pompiers et les gendarmes sont activement mobilisés pour retrouver le serpent venimeux aperçu pour la dernière fois mardi soir dans la métropole. La préfecture précise que le reptile ne va pas chercher à s'approcher des humains. Une enquête est en cours pour déterminer l'origine de l'animal interdit en France. Une bonne rencontre. La Maison Blanche se félicite de la visite de Donald Trump en Chine. Le président américain reçu par son homologue Xi Jinping. Les deux parties ont

0: 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Il est 16h.
1: Bonjour à tous. Des nouvelles rassurantes, des cas contacts d'Ontavirus. La ministre de la Santé Stéphanie Rist a annoncé ce matin que tous leurs tests sont négatifs. Les 26 personnes concernées restent confinées à l'hôpital et continueront d'être testées jusqu'à ce que tout risque soit écarté. La période d'incubation pour la maladie peut aller jusqu'à une quarantaine de jours. Et de 4, Benjamin Lucas officialise sa candidature à la primaire de la gauche. Le député Génération qui fera donc face à Marine Tondelier, François Ruffin et Clémentine Autain. Le vote est prévu en octobre, mais le processus est déjà compromis par la participation incertaine des socialistes. Le secrétaire du parti, Olivier Faure, souhaite y prendre part, tandis que le chef des députés PS, Boris Vallot, a quitté la direction en protestation. Un incident isolé, le groupe People and Baby s'explique sur l'alcoolisation d'un bébé dans une micro-crèche de Plailly, dans l'Oise. Les parents ont porté plainte après avoir récupéré leur enfant d'un an et demi avec plus de 2 grammes d'alcool dans le sang à la mi-mars. L'hôpital ayant pris en charge la fillette avait effectué un signalement. Le groupe People and Baby assure qu'aucun autre enfant n'est concerné. L'établissement est fermé jusqu'à nouvel ordre. Au moins 2 morts par noyade dans le Finistère. Plusieurs personnes qui se promenaient sur la plage des Blancs Sablons ou Conquet ont été submergées par des vagues et ont perdu l'équilibre aujourd'hui. 2 autres personnes sont hospitalisées dans un état très préoccupant. Le groupe de marcheurs était originaire de Brest, tous âgés de 65 à 70 ans. La Russie a court de solutions. Sur le terrain militaire, sur X, Emmanuel Macron estime que Moscou ne sait pas comment terminer sa guerre d'agression. Réaction du président après d'importantes frappes de drones sur Kiev la nuit dernière. Le bilan s'est alourdi à 5 morts. Une quarantaine de personnes sont blessées. Et puis en foot, la liste de Didier Deschamps, le sélectionneur de l'équipe de France, donnera ce soir aux 20h de TF1 la liste des joueurs retenus pour le mondial qui débutera dans moins d'un mois sur le continent américain. Des Bleus qui se retrouveront à Clairefontaine à la fin du mois. Bon après-midi à tous.
2: Et Zola, il est Verboten aussi ?
3: Bien, Zola aussi Verboten.
2: Brecht.
3: Verboten.
2: Hemingway.
3: Verboten.
2: Freud.
3: Verboten.

0: 65 à 70 ans. La Russie a court de solutions sur le terrain militaire. Sur X, Emmanuel Macron estime que Moscou ne sait pas comment terminer sa guerre d'agression. Réaction du président après d'importantes frappes de drones sur Kiev la nuit dernière. Le bilan s'est alourdi à 5 morts. Une quarantaine de personnes sont blessées. Et puis en foot, la liste de Didier Deschamps, le sélectionneur de l'équipe de France, donnera ce soir aux 20h de TF1 la liste des joueurs retenus pour le mondial qui débutera dans moins d'un mois sur le continent américain, des Bleus qui se retrouveront à Clairefontaine à la fin du mois. Bon après-midi à tous.
1: T'as vu ça? Ils passent comme des dieux, ces mecs.
2: Très bien, mais dépêche-toi de les payer, je te jure, je préfère encore les tuer.
1: Super. Attends. Y'a pas de fermeture éclair?
2: Quoi?
1: Oh non, ils ont oublié les fermetures éclair, je le crois pas. Non, t'as oublié la fermeture éclair.
3: T'as pas dit Jeep?
2: Qu'est-ce qu'il dit là?
1: Non, je sais pas, attends, la fermeture éclair, tu l'as oublié?
3: T'as pas dit Jeep? Donner argent.
1: Non, pas argent. Il me faut le zip, tu comprends ça?
3: T'as pas dit Jeep?
1: Non, attends, y'a pas besoin de dire zip. C'est normal qu'il y ait un zip sur un blouson. Un blouson, ça a toujours un zip, c'est normal.
3: T'as pas dit Jeep?
1: Arrête de me prendre pour un con, hein.
3: Donner argent.
1: Il faut les zip pour ce soir. T'as compris? Capisci?
2: Attends, Eddie, y'en a un qui me regarde bizarrement. Alors, donne-leur ce qu'ils veulent pour les zip en ce cas.
1: Non, mais pas question, je vais pas me laisser enculer, non? Non, dis donc, ouais. J'ai tout misé dans cette affaire, moi.
2: Tu nous fais chier, Eddie. Donne-leur ce qu'ils demandent et on se casse.
3: C'est quoi là? Tout quoi là? Argent. Donner argent.

0: Bonjour.
1: C'est bien au monsieur anglais du sixième que j'ai l'honneur de parler.
0: Oui.
1: Je suis à bout, monsieur. Qu'est-ce qui se passe chez vous?
2: Il se passe que je vous emmerde, monsieur. Vous, votre affreux boudin de femme, et votre sale chat.
1: Oh! Vous savez à qui vous parlez?
2: Au gros tas que je croise tous les jours dans l'escalier.

0: Les filles, votre mère et moi, on va divorcer. Pleurez pas, je sais que ça fait mal et que c'est difficile à comprendre. Je sais pas ce que votre mère vous a raconté, mais je vais vous expliquer ma version dans des mots que vous comprenez. Je vois que t'as une jolie poupée. C'est à toi, non?
1: Oui.
0: Dis-moi, tu l'aimes, ta poupée?
1: Oui.
0: Oui, tu l'adores?
1: Oui.
0: Ah oui, c'est bien normal. Et si je t'annonçais un jour que tu pourrais plus jamais jouer avec d'autres poupées que celle-là? Qu'est-ce que ça te ferait?
1: Je serais triste.
0: Tu serais triste, c'est sûr. Parce qu'il y a un tas d'autres poupées dans ta chambre. Sauf que si tu joues avec les autres, tu pourras plus toucher à cette poupée-là. Même si celle-là veut plus jouer avec toi depuis un bout de temps. Au fond, vous vivez dans le déni. Il y a d'autres poupées qui te plaisent. Chaque année, il y en a des nouvelles sur le marché. Tu veux une hôtesse de l'air?
1: Ouais.
0: Ou bien une poupée serveuse légèrement grassouillette?
1: Ouais.
0: Ou encore une poupée qui est en fait la meilleure amie de cette poupée-là?
1: Oui. Oui.
0: Avouez que ça vous plairait.
1: Ouais.
0: Ou une avec laquelle vous jouez une fois et revoyez jamais.
1: Ouais.
0: Ou disons que votre ami joue avec une poupée un soir et il a besoin de vous pour que vous veniez vous occuper d'une autre poupée. Vous en aviez pas envie, mais vous dites oui parce que votre ami s'abuse et vous voulez pas rester là et laisser l'autre poupée toute seule.
1: Ouais.
0: C'est pour ça que votre maman et moi on divorce. La monogamie, ce n'est pas réaliste.
2: La monogamie, ce n'est pas réaliste.
0: Encore. La monogamie.

0: Lucie Alix.
1: Des travaux sont à prévoir sur les grands axes de Haute-Vienne. La route nationale 21 et la 20 sont concernées par des opérations d'entretien jusqu'à vendredi. Des restrictions de circulation sont aussi mises en place sur la RN 141 du 22 avril au 7 mai. Le but, réparer la chaussée entre les échangeurs 62 et 65. Des déviations seront installées, mais des ralentissements sont à prévoir aux heures de pointe. Prudence donc sur les routes dans les prochaines semaines. Un projet agrivoltaïque vient d'être validé en Charente malgré les oppositions. Une décision prise par la préfecture en dépit d'un avis défavorable lors de l'enquête publique. Portée par l'entreprise Mana Énergie, le projet envisage 26 000 panneaux solaires sur 22 hectares à Puy-Charenton, sur la commune de Lessac. L'association locale Racine va déposer un recours contentieux au tribunal administratif de Poitiers. La sécurité va être renforcée à Limoges. En déplacement vendredi, le ministre de la Sécurité a annoncé plusieurs mesures. L'État prévoit entre autres une enveloppe de 200 000 euros pour l'installation de nouvelles caméras de vidéoprotection. Mais Jean-Didier Berger venait aussi détailler les grands axes du nouveau projet de loi Riposte. Dans le viseur de ce dispositif notamment, les rodéos urbains, l'usage d'armes, mais aussi le trafic de stupéfiants. Concrètement, cela devrait se traduire par l'augmentation des amendes, de nouveaux outils pour lire les plaques d'immatriculation ou encore l'augmentation du nombre de policiers et de gendarmes. Une ambulance est partie de Limoges samedi vers l'Ukraine. Trois bénévoles de l'association Ukrainka vont livrer 200 kilos de matériel médical et humanitaire sur place. Un périple rendu possible grâce à une vaste collecte de dons. Leur arrivée est prévue pour demain. Deux films tournés en Haute-Vienne sont sélectionnés pour le Festival de Cannes. Ces œuvres se trouvent parmi les prétendants à la Palme d'Or. Le long-métrage « Notre salut » d'Emmanuel Mar évoque le comportement des fonctionnaires sous le régime de Vichy. De son côté, le film « Histoire de la nuit » de Léa Misus est une adaptation du roman de Laurent Mauvignier. C'est une ferme de la Croix-sur-Gartempe qui a prêté son décor à ce thriller. Le château de Montbrun a trouvé preneur. Le monument historique de Dournazac était en vente depuis plusieurs décennies. On ignore pour le moment l'identité du repreneur ainsi que son projet pour le site. Un mot de sport pour terminer. Le complexe du Chalet à Saint-Junien a accueilli la finale du terroir limousin hier. Le rassemblement s'intéresse

0: Bonsoir à tous. De nouvelles plaintes contre Patrick Bruel. Une femme accuse le chanteur de l'avoir agressé sexuellement dans une cabine de massage en juillet 2019 à Perpignan. L'autre accusation porte sur une tentative de viol au printemps 2010 au domicile de la victime présumée à Neuilly-sur-Seine. Les deux femmes étaient âgées de 29 et 31 ans au moment des faits. Ce sont désormais 4 plaintes au total qui visent Patrick Bruel, mais plusieurs médias ont recueilli les accusations d'une vingtaine de femmes différentes. Des nouvelles rassurantes des cas contacts d'antivirus. La ministre de la Santé Stéphanie Rist a annoncé ce matin que tous leurs tests sont négatifs. Les 26 personnes concernées restent confinées à l'hôpital et continueront d'être régulièrement testées jusqu'à ce que tout risque soit écarté. La période d'incubation pour la maladie peut aller jusqu'à une quarantaine de jours. Un incident isolé. Le groupe People and Baby s'explique sur l'alcoolisation d'un bébé dans une micro-crèche de Plailly dans l'Oise. Les parents ont porté plainte après avoir récupéré leur enfant d'un an et demi avec plus de 2 grammes d'alcool dans le sang à la mi-mars. Le groupe People and Baby assure qu'aucun autre enfant n'est concerné. L'établissement est fermé jusqu'à nouvel ordre. Vous continuez d'exercer votre devoir avec abnégation. Gérald Darmanin s'adresse aux agents pénitentiaires du pôle de rattachement d'extraction judiciaire de Caen. Le ministre de la Justice était sur place aujourd'hui pour une cérémonie d'hommage aux victimes de l'évasion meurtrière de Mohamed Amra. Cela fait aujourd'hui 2 ans jour pour jour que Fabrice Mouello et Arnaud Garcia ont été tués par des complices du narcotrafiquant. Le bilan continue de s'alourdir en Ukraine. Au moins 11 morts après d'intenses frappes de drones russes au cours des dernières 48 heures. Au moins 7 personnes ont été tuées à Kiev la nuit dernière. Sur X, Emmanuel Macron estime que Moscou ne sait pas comment terminer sa guerre d'agression. Le président ajoute que la Russie est à court de solutions sur le terrain militaire. Et puis en foot, la liste de Didier Deschamps, le sélectionneur de l'équipe de France, donnera ce soir aux 20h de TF1 les noms des joueurs retenus pour le mondial qui débutera dans moins d'un mois sur le continent américain. Des Bleus qui se retrouveront à Clairefontaine à la fin du mois. Bonne soirée à tous.
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0: La petite jeune fille, là, derrière.
1: Vous y tenez un peu? Pas du tout.
0: À la folie?
2: Écoute, on va te la rendre, ta putain de mallette, dans 24 heures.
0: Je ne marchande pas avec les gens que je tiens dans ma visée.
2: Écoute-moi bien, Rasputin. Quand tu seras devant moi, je vais taper tellement fort que tu vas te retrouver avec le trou du cul à la place des narines. J'ai dit 24 heures, tu sais compter?
0: J'espère pour vous que vous avez une bonne montre.
2: Chier.

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11 morts après d'intenses frappes de drones russes au cours des dernières 48 heures. Au moins 7 personnes ont été tuées à Kiev la nuit dernière. Sur X, Emmanuel Macron estime que Moscou ne sait pas comment terminer sa guerre d'agression. Le président ajoute que la Russie est à court de solutions sur le terrain militaire. Et puis en foot, la liste de Didier Deschamps, le sélectionneur de l'équipe de France, donnera ce soir aux 20h de TF1 les noms des joueurs retenus pour le Mondial qui débutera dans moins d'un mois sur le continent américain. Des Bleus qui se retrouveront à Clairefontaine à la fin du mois. Bonne soirée à tous.

Bonsoir à toutes et à tous. Trois jours après la fusillade à Nice, quatre suspects interpellés. Selon le parquet, les deux victimes touchées dans le quartier des Moulins n'auraient aucun lien avec le trafic de stupéfiants. Les suspects, dont le tireur présumé, sont en garde à vue. L'enquête se poursuit pour assassinat en bande organisée et association de malfaiteurs en vue de commettre un assassinat en bande organisée. La demande de masques en pharmacie explose avec l'apparition de l'antivirus et les craintes d'une nouvelle épidémie. Les pharmaciens ont commandé 5 fois plus de masques ces derniers jours. Conséquence, les industriels sont en pénurie. À 2/3 des entreprises qui fabriquaient ces masques pendant le Covid ont fermé, selon Christian Curel, le président du syndicat des fabricants français des masques. En tout cas, bonne nouvelle, les 26 cas contacts de l'antivirus ont été testés ce matin. Leurs résultats sont négatifs. Les patients restent confinés à l'hôpital. La période d'incubation peut aller jusqu'à 40 jours.

0: regarde, la France déjà qualifiée pour la finale, finale qui aura lieu samedi. On termine par du cyclisme, 6e étape du Giro aujourd'hui. L'Italien Davide Ballerini a remporté l'étape entre Paestum et Naples au bout des 141 km de course. Paul Magnier de la Soudal Quickstep a terminé à 3e. Le Portugais Afonso Eulaliu reste maillot rose, le premier Français au général est 22e. Voilà, bonne soirée à tous.
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0: main, plus personne ne me parle d'oseille.
1: Vous ne semblez pas avoir bien compris. Il ne s'agissait pas de choisir entre la médaille et l'oseille, mais entre la médaille et la tôle. Moi, je vous aurais foutu dedans. À perpète, en haute surveillance.
0: Vous savez quelle différence il y a entre un con et un voleur?
1: Non.
0: Un voleur, de temps en temps, ça se repose.

0: Dis donc, ton pote de l'Allemagne met du poulet dans son couscous?
1: C'est une hérésie, le poulet.
0: Ah, mon pote de Clichy, il en met.
1: C'est un con, ton pote. D'ailleurs, ça m'étonne pas.
0: Ça y est, tu redeviens désagréable.

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1: Et Zola, il est verboten aussi?
2: Bien, Zola aussi verboten.
1: Brecht
2: verboten.
1: Hemingway
2: verboten.
1: Freud
2: verboten.
1: Hitler
2: verboten. Nein, das ist mein Kampf.
1: Juif vous êtes?
2: Juif vous avez l'air.
1: Faut mettre l'adjectif à la fin, pas au début.
2: Was?
1: On dit pas juif vous avez l'air, mais vous avez l'air juif. Si je vous dis con vous avez l'air, c'est pas français. C'est juste, mais c'est pas français.

Bonsoir à toutes et à tous. Trois jours après la fusillade à Nice, quatre suspects interpellés. Selon le parquet, les deux victimes touchées dans le quartier des Moulins n'auraient aucun lien avec le trafic de stupéfiants. Les suspects, dont le tireur présumé, sont en garde à vue. L'enquête se poursuit pour assassinat en bande organisée et association de malfaiteurs en vue de commettre un assassinat en bande organisée. La demande de masques en pharmacie explose avec l'apparition de l'antivirus et les

0: T'as vu ça? Ils bossent comme des dieux, ces mecs.
1: Très bien, mais dépêche-toi de les payer. Je te jure, je préfère encore les tuer.
0: Super. Attends. Y a pas de fermeture éclair?
1: Quoi?
0: Oh non, ils ont oublié les fermetures éclair, je le crois pas. Non, t'as oublié la fermeture éclair.
2: T'as pas dit Jeep?
1: Qu'est-ce qu'il dit là?
0: Non, je sais pas, attends. La fermeture éclair, tu l'as oublié?
2: T'as pas dit Jeep? Donner argent.
0: Non, pas argent. Il me faut le zip, tu comprends ça?
2: T'as pas dit Jeep?
0: Non, attends, y a pas besoin de dire zip. C'est normal qu'il y ait un zip sur un blouson. Un blouson, ça a toujours un zip, c'est normal.
2: T'as pas dit Jeep?
0: Arrête de me prendre pour un con, hein.
2: Donner argent.
0: Il faut les zip pour ce soir. T'as compris? Capichi?
1: Attends, Eddie, y'en a un qui me regarde bizarrement, leur donneur ce qu'ils veulent pour les zips en ce cas.
0: Non mais pas question, je vais pas me laisser enculer, non, non, dis donc, ouais. J'ai tout misé dans cette affaire, moi.
1: Tu nous fais chier, Eddie, donne-leur ce qu'ils demandent et on se casse.
2: C'est quoi là? Là, quoi là? Tout quoi là? Argent! Donnez argent!

0: André, regarde.
1: Il pleut chez moi, monsieur.
2: Il pleut chez vous? Mais c'est exprès.
1: Mais je vais monter, vous corrigez, monsieur. Je vais monter.
2: Mais bien sûr, montez donc. Espèce de lavette. Dégonflé. Pauvre type. Cornichon.

0: Le colonel von Umsprung.
1: Von?
0: Umsprung. Le colonel Hermann von Umsprung. Un Waffen-SS.
1: Je ne vois pas.
0: Mais si. Un grand brun.
1: Je vais vous avouer une chose, Möller. J'ai tué tellement de nazis que je n'ai vraiment pas eu le temps de compter. En revanche, j'y ai pris toujours beaucoup de plaisir.

Écoutons maintenant Taïga de Oltif, Inouï du Printemps de Bourges, dont vous pourrez écouter juste après l'interview, puis Angel with the Scabbed Wings de Marilyn Manson, titre qu'elle nous propose.

0: Je suis Holtif. J'ai un projet qui existe depuis un an et demi à peu près. Je pourrais le définir comme un projet électro, avec une base trip-hop, mais bien énervé. Alors sur scène, je suis absolument tout seul. Je défends ça tout seul. Je produis absolument tout ce que je fais. Donc toutes mes prods, je les fais. Je fais absolument tout seul. Je les fais avec... En fait, je suis avec mon ordinateur dans ma chambre. Soit c'est du MIDI, soit c'est des guitares que je transforme de sorte à... Enfin, en fait, je manipule beaucoup la matière sonore. Et je transforme en fait la guitare. Et la guitare va pas avoir un son de guitare. Je viens de La Réunion.
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0: Bonsoir à toutes et à tous. Trois jours après la fusillade à Nice, quatre suspects interpellés. Selon le parquet, les deux victimes touchées dans le quartier des Moulins n'auraient aucun lien avec le trafic de stupéfiants. Les suspects, dont le tireur présumé, sont en garde à vue. L'enquête se poursuit pour assassinat en bande organisée et association de malfaiteurs en vue de commettre un assassinat en bande organisée. La demande de masques en pharmacie explose avec l'apparition de l'antivirus et les craintes d'une nouvelle épidémie. Les pharmaciens ont commandé 5 fois plus de masques ces derniers jours. Conséquence, les industriels sont en pénurie. À 2/3 des entreprises qui fabriquaient ces masques pendant le Covid ont fermé, selon Christian Curel, le président du syndicat des fabricants français des masques. En tout cas, bonne nouvelle, les 26 cas contacts de l'antivirus ont été testés ce matin. Leurs résultats sont négatifs. Les patients restent confinés à l'hôpital. La période d'incubation peut aller jusqu'à 40 jours. À l'international, la Maison-Blanche se félicite de la visite de Donald Trump en Chine. Le président américain reçu par Xi Jinping. Donald Trump affirme que son homologue chinois lui a proposé son aide pour rouvrir le détroit d'Ormuz. Les deux parties ont également discuté des moyens de renforcer la coopération économique entre les deux pays, mentionne l'administration américaine. En Ukraine, un ancien conseiller de Volodymyr Zelensky placé en détention provisoire. Le proche du président ukrainien serait impliqué dans un vaste réseau de détournement de fonds. Près de 9 millions d'euros auraient été blanchis à travers un complexe de luxe près de Kiev. Un mot de musique pour les eurofans. La deuxième demi-finale de l'Eurovision a lieu ce soir. L'artiste française Monroe va interpréter son titre Regarde. La France déjà qualifiée pour la finale. Finale qui aura lieu samedi. On termine par du cyclisme. 6e étape du Giro aujourd'hui. L'italien Davide Ballerini a remporté l'étape entre Paestum et Naples au bout des 141 km de course. Paul Magnier de la Soudal Quickstep a terminé à 3e. Le portugais Afonso Eulaliu reste maillot rose. Le premier français au général est 22e. Voilà. Bonne soirée à tous.
1: Je crois que c'est la dysenterie.
2: Pourquoi t'appelles pas ça la chiasse?
1: Ah, parce que

c'est trop calme. J'aime pas trop beaucoup ça. Je préfère quand c'est un peu trop plus moins calme.

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0: C'est bien au monsieur anglais du sixième que j'ai l'honneur de parler.
1: Oui.
0: Je suis à bout, monsieur. Qu'est-ce qui se passe chez vous?
2: Il se passe que je vous emmerde, monsieur. Vous, votre affreux boudin de femme, et votre sale chat.
0: Oh! Vous savez à qui vous parlez?
2: Au gros tas que je croise tous les jours dans l'escalier.
3: Non.

0: La petite jeune fille, là, derrière.
1: Vous y tenez un peu? Pas du tout.
0: À la folie?
2: Écoute, on va t'arrendre ta putain de mallette dans 24 heures.
0: Je ne marchande pas avec les gens que je tiens dans ma visée.
2: Écoute-moi bien, Rasputin. Quand tu seras devant moi, je vais taper tellement fort que tu vas te retrouver avec le trou du cul à la place des narines. J'ai dit 24 heures, tu sais compter?
0: J'espère pour vous que vous avez une bonne montre.

0: up.
1: Comment ça? Qu'est-ce que je compte faire? Ce que je dois faire est déjà fait. Les barrages, les syndics, les rafles. On a fait des descentes dans tous les meublés, les villas inhabitées. On interroge les maniaques.
2: Quand tu réponds ça aux familles, on t'a jamais claqué la gueule?
1: Je ne négocierai jamais, tu entends? Jamais avec les kidnappeurs. Des fois, ça t'arrange que ce soit un flic honnête, des fois non, ben tant pis.
2: Tu ne raisonnes plus et je te comprends. Tu foutrais tout notre plan en l'air pour récupérer ta fille. Je répète, je te comprends.
3: Et tu es prêt à me couillonner à la première occasion?
1: Oh là là, oui, pas seulement toi! La casquette du préfet, le portefeuille du ministre, tout, tout va y passer, t'entends? Tout, si ça peut m'aider à retrouver Charlotte. Je ne peux pas entendre des conneries pareilles! Monsieur le divisionnaire! Merde à la fin! Si les ravisseurs entrent en contact avec vous, je vous donne l'ordre!
2: Ouais, tu sais où tu peux t'écarrer des ordres?

pas que tes robots que tu me faisais le plus chier. Avec tes piles. Les piles allemandes n'allaient pas sur les robots japonais. Je sais même pas si les piles bretonnes allaient sur les robots vergnats.

0: en rêve. Depuis Los Angeles. 4 ans de boulot, de sueur, de souffrance, d'espoir. Alors je vais parler, me trimballer à 200 km de Munich pour chaperonner un môme qui m'a demandé un autographe dans un train. Alors quoi, merde?
1: On peut pas le laisser comme ça tout de même.
2: Où est-il, exactement?
1: Près d'un village qui s'appelle Knussen.
3: On ne peut pas abandonner cet enfant. Vous avez déjà sauté en parachute?
1: Non, mais je peux essayer.
0: Qu'est-ce que vous déconnez là? Je peux essayer, elle va se péter les deux jambes en plus.

0: Dites-moi, plus personne ne me parle d'oseille?
1: Vous ne semblez pas avoir bien compris. Il ne s'agissait pas de choisir entre la médaille et l'oseille, mais entre la médaille et la tôle. Moi, je vous aurais foutu dedans. À perpète, en haute surveillance.
0: Vous savez quelle différence il y a entre un con et un voleur?
1: Non.
0: Un voleur, de temps en temps, ça se repose.

0: C'est bon, on a de quoi faire connaissance. Je sais pas pourquoi, mais ça me démange de le balancer. Pour voir.
1: C'est vrai que c'est tentant, puisqu'on est là.
2: Vous n'avez pas le droit.
1: Mais on plaisante, enfin, mais... Un peu de fantaisie. Je trouve qu'il se débrouille pas mal.
0: Imagine la place que ça ferait si on suspendait tous les cons.
1: Vaste programme.